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1: Et là, on va faire un truc super qu'on n'a pas fait depuis longtemps.
2: Ouais.
1: Vous avez un message à passer à vos enfants, vous avez un message à passer à vos parents. Il y a un truc que vous voulez leur dire. Eh bien, dites-le sur Skyrock, ce sera beaucoup plus efficace. Vous nous envoyez donc vos WhatsApp audio 06 86 101 101. Qu'est-ce que nous dit Agira? Agira, un message à passer à la famille. Bonjour Agira.
2: Ouais, Agira.
3: Salut l'équipe, c'est Agira du 7-6.
1: Salut.
3: Donc, moi, j'ai un grand message à passer à mes deux garçons de ranger leur chambre. Ils me saoulent. Des bouteilles de jus sous les lits, des chaussettes à gauche, à droite, les vêtements, les caleçons. J'en ai marre.
1: Un peu plus.
3: Voilà.
1: Ça s'entend.
3: J'ai pas de fille pour m'aider à ranger.
2: Ah,
3: donc
2: merde.
3: Voilà, rangez votre chambre,
1: ouais,
3: s'il vous plaît.
1: Bon.
3: Merci.
1: Merci à Gira, mais tu te plains. Mais fallait faire une fille.
2: Bah ouais, oui, toi aussi, à Gira, garçons, toi aussi.
1: Bienvenue sur Radio Miso.
4: Ouais, c'est clair.
1: J'ai pas de fille. C'est toi qui l'as dit, à Gira. J'ai pas de fille pour ranger à la maison. Un message à passer à vos enfants, un message à passer à vos parents. Même si vous habitez plus chez vos parents, vous pouvez passer un message aux parents et vice versa d'ailleurs. On a le C qui nous a envoyé un message. Salut le C.
5: Ouais, les enfants, c'est papa du 13.

0: c'est du 13. Ouais, c'est juste pour vous dire que vous êtes des gros consommateurs et que vous vous rendez pas compte du luxe que vous avez. Moi, à mon époque, on mangeait du thon à la tomate dans du pain.
1: C'est vrai.
0: Ça, vous connaissez même pas.
1: Oui.
0: Vous mangez pas à la cantine entre midi et deux, c'est BK, McDo.
1: Oui.
0: C'est des menus à 10 euros.
1: Oui.
0: Oh les gars, oh, tranquille un peu.
1: La
0: vie, elle est chère. Voilà. Hein, moi, je travaille tous les matins.
1: Ouais.
0: Allez, bonne journée.
1: Merci, le C.
0: Et faites attention à l'argent.
1: Attention à l'argent, c'est vrai, vous n'avez pas la conscience de l'argent. Le C, manger du thon à la tomate dans du pain. Un sandwich,
2: c'est sûr. Ça pas être mauvais,
3: c'est bon.
2: Bon,
3: hein. Bah, c'est bon à la catalane, c'est grave bon.
2: C'est clair.
3: Bon, c'est un peu talahas, mais c'est bon.
2: Mais c'est bon.
1: Voilà, c'est un peu talahas.
3: C'est bon.
1: Ouais. Vous avez des messages à passer. T'as un message à passer à ta fille, Karim?
3: Ouais, la grande Alia qui m'a encore envoyé un message. Vous allez pas deviner pourquoi.
2: Si, moi, je crois que.
3: Vous me demandez quoi cette fois-ci?
4: De l'oseille.
2: De l'oseille.
3: Eh non, des places pour Bruno Mars.
1: Mais c'est chaque fois que tu t'envoies un message, c'est pour te demander un truc.
3: Tu sais que je n'ai pas ouvert son message.
1: Pourquoi?
3: J'ai pas envie.
1: Mais comment tu sais que c'est Bruno Mars?
3: Mais parce que ça se voit, début, ouais, tu lis le début.
1: Ah ouais, mais tu peux pas.
3: Il y a même pas bonjour, il y a juste le début. Alors, le message.
4: Place Bruno Mars.
3: Je vais ouvrir.
1: Vas-y.
3: Attends, elle m'a dit. Papa, il y a mon artiste préféré en concert, donc elle m'envoie des trucs de Bruno Mars. Tu peux avoir des places pour moi et maman.
1: C'est trop mignon.
3: Pas de bonjour, pas de salam.
1: Ah oui, rien, frérot. Pas de bonjour, pas de salam. Allez, un dernier pour se faire plaisir. Le message de Rita. Salut Rita.
5: Bonjour Skyrock, c'est Rita du 31.
1: Salut.
5: Je veux que mon père, il arrête de se gratter sur le canapé et qu'il arrête de se gratter la minette quand il est sur le canapé. Et en plus, il porte pas de slip.
1: Ah ouais. Bisous Rita.
4: Ouais,
1: ton papa
4: gaffe,
1: il se gratte la minette sur le canapé et il ne porte pas de slip.
4: Bah ouais.
1: Chien. Le vilain. Le message est passé pour ton papa Rita qui va se faire afficher par tout le monde aujourd'hui. Grâce à toi Rita, on t'envoie ton pack, on t'envoie ton mug morning. Il est là.
4: Fais gaffe quand même.
1: Bisous Rita. Ne serre pas la main à ton papa surtout.
4: Ouais.
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7: Les téléspectateurs de TF1 comprennent-ils les expressions des jeunes Français? Bah écoutez, on va parler de tout ça avec Difool et toute l'équipe du morning pour la suite de l'émission un lundi matin. L'été du morning de Difool. Il y a du Neika qui arrive pour le son et puis Aaron Boy avec Nondo La Grinta aussi pour avec moi.
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1: Il est 6h28, nous sommes lundi matin, le lundi 10 juillet, l'été du morning de Default. On le vit tous ensemble avec les sacs poubelles. Va-t-on se retrouver en galère de sacs poubelles à cause de la guerre en Iran? C'est un inédit des conseils pas chers que vous allez retrouver dans moins de 15 minutes, hein, bien évidemment. Les conseils

0: cool avec de l'argent à gagner sur Skyrock. Allez, je vous le dis, je vous aide quand même un petit peu. Le lundi, c'est une tradition. Hein. Le lundi, c'est toujours le jour où il y a le moins de participants. Donc, vous l'avez compris, le jour où vous avez le plus de chances de gagner. Là, on a Dylan, il habite à Sanary, il repart avec 600 euros. Félicitations à Anissa du 51 qui repart avec 600 balles également. Maëva dans le 63, c'est 300 euros. Eugénie du côté de la Vendée qui repart avec 400 balles. Ilyes également du côté du 34 qui repart avec 600 euros. Vous n'avez pas encore gagné, vous n'avez pas encore croqué, vous envoyez cash au 7-20-20, manifestez-vous, hein, ça vous est réservé à vous qui êtes à l'écoute de Skyrock, cash au 7-20-20. Je vais vous appeler en direct hein, dans la matinée d'ici à la fin de l'été du morning de DeFoot pour vous offrir de l'argent pour créditer votre compte en banque. Et en plus, on va garder vos numéros. Le tirage au sort des 15 000 euros, ça approche, hein, ça sera pour fêter le coup d'envoi de la nouvelle saison du morning de DeFoot. Vous êtes inscrit également pour ce jeu pour les 15 000 balles en envoyant cash au 7-20-20. Pato, il est l'heure, c'est l'heure de te retrouver pour faire le point sur l'actu et sur le sport. Et bien sûr, on attaque avec le temps.
1: Ouais, Vincent, et hormis quelques passages nuageux dans le sud-ouest et sur la pointe bretonne, hein, la semaine démarre avec beaucoup de soleil. La canicule s'installe avec un risque d'orage localement. On a désormais 22 départements du centre et du sud-est en alerte orange. Il fait ce matin 17 dans les Hauts-de-France et à Rennes, 20 en Bourgogne et dans le centre Val-de-Loire, 21 en région parisienne et à Bordeaux, 23 dans la vallée du Rhône, 26 en PACA. Cet après-midi, il fera 26 sur les côtes de la Manche, à Lille et à Biarritz, 30 à Marseille et en Occitanie, 32 à Nantes, à Paris et sur la côte d'Azur, 34 dans le Grand Est, 37 en Corse et jusqu'à 39 dans les terres de Provence. La pollution, la qualité de l'air très moyenne, des indices entre 4 et 7.
0: N'oubliez pas votre horoscope de l'amour également d'ici à 7h, mais là, Pato, c'est parti pour l'actu.
1: Et un incendie dans une chambre de l'hôpital du Mans, un patient du service pneumologie est gravement blessé, un étage entier du CHU a été évacué, plusieurs personnes ont été prises en charge pour avoir inhalé des fumées. Une enquête a été ouverte pour savoir si le sinistre est lié à un problème de matériel ou si une cigarette a été allumée dans la chambre. Quatre Espagnols interpellés à Saint-Tropez après une course-poursuite. Ils avaient dérobé une montre d'une valeur de 260 000 euros à un touriste brésilien. Le bijou a été rendu à son propriétaire. C'est la 15e montre de luxe qui a été volée depuis le début de l'été à Saint-Tropez. Une enquête ouverte pour blessures involontaires à Saint-Omer dans le Pas-de-Calais. Un enfant de 8 ans a été brûlé au deuxième degré au visage et au thorax après l'explosion d'une balle anti-stress. Ce jouet de type squishy est très à la mode et cartonne dans les cours de récréation depuis plusieurs mois. L'enfant va devoir subir une grève de la peau. Et puis l'Iran a donné ses conditions pour la réouverture du détroit d'Ormuz. Les gardiens de la Révolution exigent la fin du blocus de ses ports, la fin définitive de la guerre et l'indemnisation totale des dégâts causés par ce conflit. Donald Trump répond que ça va s'arranger.
0: On passe au sport, Pato.
1: Et un point sur le mercato foot. Ça y est, le PSG a officialisé le retour de Lucas Digne, le défenseur de l'équipe de France formé à Lille, et il a déjà joué à Paris entre 2013 et 2015 avant de s'envoler pour la Roma, le Barça, Everton et Aston Villa. Et puis on a du renfort qui arrive à Lyon. Le Milan AC va prêter à l'OL le Suisse Zakaria Atakeme toute la saison sans option d'achat. Un coup dur pour Léon Marchand au championnat d'Europe de natation. Le quadruple champion olympique ne sera pas présent aux épreuves de 200 et 400 mètres 4 nages. Sa blessure à l'adducteur n'est pas encore tout à fait guérie. Il veut quand même participer aux épreuves du 200 mètres papillon et aux 200 mètres nage libre.
0: Bah, parfait, bah, merci beaucoup Pato et on va te retrouver tout à l'heure pour l'actu et pour le sport.
1: À tout à l'heure.
0: Les Français comprennent-ils les nouvelles expressions des jeunes? Et bah écoutez, on va parler de tout ça. On va décortiquer tout ça avec toute l'équipe du Morning de DeFoot. C'est juste après Aaron Boy et Nono La Grinta.
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1: Et on va parler langue française ce matin, ouais. Parce qu'on se cultive sur Skyrock. On fait les cours, on apprend des choses, mais on se cultive également.
2: Ouais.
1: Est-ce que les gens comprennent les expressions des jeunes français, les nouvelles expressions des jeunes, comme ils disent sur TF1?
2: Oui.
1: D'ailleurs, j'ai Gilles Boulot qui est venu nous voir ce matin. Tu es content que Gilles Boulot soit là? C'est un de tes collègues, Rémi.
3: Ah bah oui, tout à fait.
1: Ouais. J'aime bien Gilles Boulot, moi.
3: Ouais, il est pas mal.
1: C'est bien, il est sérieux.
3: C'est vrai, ça,
1: c'est vrai. Le 20h TF1, c'est lui, Gilles Boulot. Écoutez le sujet, là. Il lance le sujet, c'est exceptionnel.
4: Dans moins de 3 minutes, c'est promis, vous serez bilingue. 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
1: Bravo Gilou!
5: Bien joué Gilou!
1: Champion Gilou! Allez, c'est parti!
6: Nous sommes Tipar, Déter, à votre rencontre pour comprendre les bails.
5: Vas-y, dis faut le traduction.
1: Nous sommes Tipar. Putain, je comprends pas, ça veut dire.
4: Qu'est-ce que c'est?
1: Tipar. Bon, traduction du journaliste, nous sommes Tipar, Déter, pour comprendre les bails.
6: Vous n'avez rien compris, pas de panique. Voici la version plus classique. Nous sommes partis avec conviction à votre rencontre pour comprendre les mots du moment des plus jeunes.
1: Ouais, bah c'est plus court quand on dit...
6: Nous sommes Tipar, Déter, à votre rencontre pour comprendre les bails.
1: Bah ouais, c'est quand même beaucoup plus simple. Donc là, ils tendent le micro à des gens et ils leur demandent, bah, ils leur disent des mots. Qu'est-ce que ça veut dire?
7: Mago, bah...
1: Mago.
7: On y va, quoi?
1: Non. Mago, on y va. Non, ça c'est en igo, ça.
2: C'est gigo.
1: Oui.
7: Non. Mago, go. Non, aucune idée non plus.
2: Mago, c'est ma copine.
1: Bah oui.
7: Waouh.
1: Ah, waouh. Wow. C'est ma meuf. Après, il faut lui expliquer ma meuf, ça veut dire quoi? Ah ouais, c'est compliqué. Hein. Bon, une autre expression.
8: Être gaze.
1: Être gaze.
8: Avoir du. La pêche, le gaz?
1: Avoir du gaz. Oh, je suis gaze. Oh là là.
2: Être gaze, c'est être nul.
8: Ouais,
1: t'es gaze. Bon, après, on leur montre un papier avec écrit banger dessus.
9: Yeah. Ouais.
1: Un banger, c'est un truc qui cartonne, tout ça. Et les Français lisent le papier que leur propose TF1.
10: Banger.
1: Banger. Alors, banger, banger.
10: Banger, banger.
1: Banger. Oh. Banjo, non, bon. Banjo, non.
10: Aucune idée, mais c'est quoi ces trucs?
8: Peut-être en anglais, banger.
1: Banger. C'est banger.
9: Banger ou banger?
11: Banger, moi je dis bang, bang.
1: Bang.
11: Voilà, arrête de banger. Arrête de raconter n'importe quoi.
1: Ouais, arrête de banger. Lui, il va avec conviction. Ouais, non, mais c'est évident. Arrête de banger, arrête de raconter n'importe quoi. Et bang. Voilà, fume-en un et tu verras après, ce sera beaucoup plus simple. Bolos.
12: Bolos, je pensais que c'était espagnol au début. C'était un mot espagnol.
1: Oh, hola, bolos.
2: Hola, bolos.
1: Ma quedal, bolos. Quedal, t'as bolos. Voilà, bolos. Qu'est-ce qu'on a d'autre? Traduction de bolos, ça, pour ceux qui ne sauraient pas.
2: Un bouffon, quoi.
3: Ouais. Un bouffon, un trou de balle.
1: T'as un bolos. Bon, après, et quand même, wesh.
13: Wesh, alors ça, j'ai entendu, mais je sais plus ce que c'est wesh. Mais c'est pas oui? Non, c'est pas. Non.
1: Non, wesh, Alain.
9: Bah wesh, quoi.
1: Bah wesh.
9: Bah wesh.
1: Ça va, wesh. Bah ouais, wesh. Ça va pas mal, wesh. Bon, après, qu'est-ce qu'on a d'autre comme petite traduction? Un prank.
14: Si je vous dis, j'ai fait un prank. P-R-A-N-K. Qu'est-ce que ça veut dire?
15: Je suis incapable de vous le dire. C'est pas du français.
1: Je ne traduirai pas. Ici, on parle français, monsieur. Et là, il y a un papa et sa fille. Ils sont marrants, là, tous les deux. Le papa... qui va bien s'en sortir, vous allez voir.
16: MDR, je sais ce que ça veut dire, bah, c'est oui. Mort de rire. Bon, bah, 40 ans, j'estime que je suis encore dans le coup. Voilà, et de toujours rester.
1: Écoutez la fille derrière.
16: Donc.
17: C'est gênant.
1: T'as la fille derrière qui est CG dans ses
4: gênant.
1: Voilà pourquoi c'est bien d'avoir des enfants, comme ça tu restes dedans.
9: Mais hein, c'est clair.
1: Mais oui. Ouais.

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1: Et là tout de suite, le numéro 1 de l'arnaque, le numéro 1 des économies, notre rendez-vous économique du morning. Nos conseils pas chers. Bonjour Romano.
2: Bonjour.
3: Qu'est-ce que t'es beau.
1: Oui, qu'est-ce qu'il est beau Romano.
3: C'est vrai.
1: Il est beau.
2: Ah bah ouais, magnifique.
1: Bon alors Romano, on va parler de quoi aujourd'hui?
2: Des ordures ménagères.
1: Très bien, des ordures.
2: Petite info, si vous partez en Corée du Sud,
1: oui.
2: Là-bas, le pays rationne les sacs poubelles.
1: Ah oui, c'est
2: parce qu'à cause de la guerre en Iran, en fait, bon, il y a moins d'arrivée de pétrole. Et vu qu'il y a besoin de pétrole pour fabriquer des sacs poubelles, là-bas, c'est rationné parce que vu qu'ils ne savent plus de pétrole, il n'y a plus de sacs poubelles.
3: Ah oui.
1: Ouais, mais c'est vrai. Il n'y a plus de sacs poubelles, donc plus de sacs poubelles en Corée.
3: Ah, la galère.
4: Ouais, c'est vrai.
2: Ça doit être sympa, tiens.
1: Ça doit être propre.
2: Ouais, et moi je transpose cette info en France. En France, vous savez, il y a la taxe des ordures ménagères. J'en ai marre de la payer, donc je vais appeler les familles et leur dire que je viens maintenant déposer mes poubelles chez eux.
1: Combien ça
2: et
1: coûte
2: puis,
1: ça?
2: Il y a des communes, ça dépend des villes.
1: Ouais. Ah ouais, ça dépend des villes. C'est.
2: Et maintenant, il y a des villes aussi qui font au poids. On en avait déjà parlé.
1: Ah oui,
2: ils mettent une puce. Donc pour éviter de payer, voilà, je vais poser ça chez les voisins. Je vais leur demander quand même l'autorisation parce que je suis quelqu'un de correct et d'honnête.
1: Mais ouais, évidemment. Ouais. Il y a des voisins qui vous disent, je peux vous demander un petit service pour récupérer mes poubelles. Vous le faites ou pas?
3: Non. T'es un ouf.
1: T'es méchant.
3: Ah non.
1: Toi aussi, t'es méchant.
2: Non plus.
1: Vous êtes tous méchants. Vous rendez pas service à vos voisins.
4: Bah moi si.
1: Bravo Carriole.
2: Bravo. Ouais.
1: Bah ouais, moi aussi.
2: Ah, genre. La voisine que personne n'aimerait avoir.
1: Qui carriole?
4: Ah, non, mais... T'hallucines.
1: Elle est trop cool, tu lui refiles des poubelles, elle les prend.
4: Bah ouais.
1: Bah ouais.
2: Ouais, non mais genre tu le ferais.
4: Bah ouais.
1: Elle le ferait.
2: Oh, mais c'est mytho.
4: Non, c'est vrai en plus.
2: Allez, vrai. Mais c'est incroyable.
1: On a du monde
2: elle
1: à appeler.
2: Comme elle respire.
1: Est-ce qu'ils vont respirer? Est-ce qu'ils vont respirer? Respirer tes poubelles? Non, je pense pas.
2: Oui.
1: Récupérer tes poubelles ce matin. Chez qui on va?
2: On va chez Domingus.
1: Domingus.
2: Domingus.
1: Domingus. Domingus. Pour nos conseils.
5: Oui, allô.
2: Oui, bonjour, c'est la femme de Domingus.
5: Et de l'appareil.
2: Oui, c'est Monsieur Lapin, c'est l'appareil. J'habite pas loin de chez vous. Dites voir, je vais venir déposer vos poubelles, là, mes poubelles, pardon, chez vous. Parce que j'ai pas envie de payer la taxe pour les ordures ménagères.
5: Attendez, je vais vous passer mon mari parce que moi je suis un petit peu sourde d'oreille. Et...
2: Aïe.
5: Attendez, je vous passe mon nom.
6: Allô.
2: Allô, Domingus.
6: Oui.
2: Oui, bonjour, excuse-moi de te déranger, monsieur Lapin, c'est à l'appareil. Là, j'habite pas loin de chez vous, et en fait, j'en ai marre de payer la taxe pour les ordures ménagères, donc désormais, je vais poser mes poubelles dans les tiennes.
6: Pourquoi?
2: Pour éviter de payer.
6: Bah, viens et tout, va voir quand je t'arrive.
2: Mais va pour carail, la poubelle.
1: Ça va se passer.
2: Allô?
6: Oui.
2: Oui, à la poubelle, dans la tienne.
6: Ta baigne.
1: Ta baigne.
2: Hey. Tout au brain. Hey, donc mes poubelles, c'est bon, je les mets dans les tiennes, hein, c'est réglé.
6: D'accord.
2: Voilà. Ah bah, c'est super gentil. Merci beaucoup, Domingus.
6: Oui, pas de faire foutre.
2: Hey, va pour carail, Domingus.
1: Très bon contact, va, Domingus.
2: Oui, ouais.
1: Très bon contact, va pour carail.
2: Je dirais que c'est à peu près bon. Hein.
1: Va te foder, va te faire foutre. On a eu la traduction de tout ce qu'il nous disait en portugais. Salut tous les Portugais qui nous écoutent. Bon dia.
2: Bon dia, à Portugal.
1: Voilà, premier succès dans les conseils pas chers. Vraiment, qu'est-ce que t'es fort, c'est dingue ça.
2: Allez, un autre.
1: On va voir si ça marche.
3: C'est parti.
1: On
2: appelle Simon.
1: File les poubelles à Simon.
7: Allô?
2: Oui, bonjour monsieur. C'est Simon?
7: Bonjour. Oui?
2: Ouais, bonjour. Excuse-moi de te déranger, monsieur Lapince, là, je suis un voisin pas loin de chez toi. Et en fait, j'ai remarqué, mais ma taxe d'ordure ménagère, elle a vachement augmenté. Donc pour réduire la facture et pour plus la payer, je vais poser mes poubelles chez toi désormais.
7: Ah, fais donc ça, ouais.
2: Ouais? Ça te pose pas de problème?
7: Ah non, absolument pas. Puis je t'y mets dedans aussi et.
2: Ouais?
7: On évacue tout ça.
2: Mais il y a quelqu'un chez toi là tout de suite?
7: Ah oui, il y a moi, j'y suis là, je t'attends avec l'appel mécanique, comme ça j'enfouis tout, toi avec les ordures et puis tout le monde, comme ça on n'en parle plus.
2: T'as okay.
7: raison, ça évitera les coûts de déchetterie.
2: Ouais, parce que ça coûte trop cher, hein. Moi j'en ai un peu marre de payer, donc je me suis dit, l'autre con il va payer.
7: Ah non, moi je vais pas payer, ça va me coûter 4 litres de gasoil à l'appel, mais je vais pas payer non plus, t'inquiète pas. Hein.
2: Ouais, bon ben voilà, bon ben écoute, si t'arrives à t'arranger, moi après tu te débrouilles avec ce que je te donne. Donc ben écoute, je t'amène tout ce qu'il faut là, d'ici 10 minutes, un quart d'heure.
7: Et le trou, ouais, un quart d'heure, ouais, même si tu veux venir avant, y a pas de souci, de toute façon j'attends, mais dis-moi combien t'en amènes, que je fasse la taille du trou en conséquence quand même.
2: Je pense que je vais remplir mon coffre.
7: Ah oui, que ça? Ah bon?
2: Ouais, donc tu vois, ça va. comme ça, tu t'occupes de ça.
7: Tu consommes pas trop, quoi. T'as pas trop d'ordures.
2: Non, ça va. Et puis, comme ça, à la limite, pendant que tu creuses le trou, moi, je m'occupe de ta femme.
7: Ah, ben, ça tombe mal. Elle s'est barrée.
2: Ah, elle s'est barrée.
7: Il y en a un qui est passé avant toi. Ouais.
2: Ah, merde, merde. Il y en a un qui l'a récupéré. Bon, bah, écoute, tu me mettras un coup de pelleteuse dans la tronche. Voilà, ça sera pas mal.
7: Ouais, on s'arrangera, on va trouver un terrain d'entente, ça va être vite vu.
2: Et puis une fois que t'auras creusé le trou, ben, je m'occuperai du tien.
7: Non, tu fais ça, y'a pas de soucis.
2: Ben, j'arrive super vite là, à tout de suite.
7: Ouais, à tout de suite.
2: Allez, merci.
7: Merci à toi, à bientôt.
1: Voilà, on perd
2: Bisous, ouais. Lucie. Et voilà.
1: Salut Simon, comment il s'appelle Simon.
8: C'est Simon, ouais.
1: Simon et Domingos, opération réussie. 100% de réussir dans les conseils pas chers ce matin.
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vient d'Australie sur Skyrock, c'est Dracula. Ils étaient sur un balcon et se sont retrouvés malgré eux. À la une de l'actualité, ce sera dans la compile du Morning de Difool. Mais là, il est 6h58, c'est parti pour votre horoscope de l'amour. Lundi matin, le 10 août, dans l'été du Morning de Difool, tous les matins, on vous donne votre puissance amoureuse sur une échelle de 0 à 5. Et aujourd'hui, malheureusement, c'est 0 sur 5 pour les Gémeaux et pour les Cancers. Alors ne repoussez pas une discussion qui pourrait améliorer vos relations. Les Lions et les Béliers, vous avez 1 sur 5 avec une prise de conscience aujourd'hui qui pourra vous faire avancer par la suite. Les Verseaux et les Capricornes, c'est 2 sur 5. C'est un début de semaine relativement agréable. Les autres sont attentifs à vos besoins. Les Sagittaires et les Scorpions, c'est 3 sur 5 de puissance amoureuse avec votre imagination qui sera bien utile pour séduire la personne qui vous plaît. Les Vierges et les Taureaux, c'est 4 sur 5 aujourd'hui. Votre besoin de stabilité sera particulièrement comblé, que ce soit en amour et en amitié. Et on termine avec les Balances et les Poissons. Vous serez au rendez-vous, le succès sera au rendez-vous en ce lundi dans le domaine amoureux et dans tous les domaines. Les Poissons et les Balances, 5 sur 5 de puissance amoureuse.

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1: Et un grand merci d'être là, d'avoir choisi Skyrock. On est super content d'être avec vous, les fidèles, les habitués du Morning de Difool et ceux qui profitent des vacances, de l'été, pour se caler avec nous et pour nous rejoindre avec du son sur Skyrock, hein, dès le matin.

0: 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Enfin, vous le savez, je vous le dis. Hein, le lundi, c'est le jour où il y a toujours le moins de participants. 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Ça approche, ça sera pour fêter le coup d'envoi de la nouvelle saison du Morning de Difool. Pato, on te retrouve pour le point sur l'actu et sur le sport. Et bien évidemment, on débute avec la météo.
1: Ouais, Vincent, et hormis quelques passages nuageux dans le sud-ouest et sur la pointe bretonne, hein, c'est une très belle journée ensoleillée qui nous attend. La canicule s'installe avec toujours ce risque d'orage. Attention, on a désormais un 22 départements du centre et du sud-est en alerte orange canicule. Ce matin, 17 dans les Hauts-de-France et à Rennes, 20 en Bourgogne et dans le centre Val-de-Loire, 21 en région parisienne et à Bordeaux, 23 dans la vallée du Rhône, 26 en PACA. Cet après-midi, il fera 26 sur les côtes de la Manche, à Lille et à Biarritz, 30 à Marseille et en Occitanie, 32 à Nantes, à Paris et sur la côte d'Azur, 34 dans le Grand Est, 37 en Corse et jusqu'à 39 dans les terres de Provence. La pollution, la qualité de l'air est très moyenne, des indices entre 4 et 7.
0: Pour le son, il y a Culture et Tiakola qui arrivent également. Il y a aussi votre top tendance en prépa, mais là, Pato, c'est parti pour l'actu.
1: Un cas de tuberculose détecté à Ivry-sur-Seine. Cette maladie pulmonaire très contagieuse se développe par voie aérienne. Les symptômes sont une toux persistante, de la fièvre et une grande fatigue. Elle se soigne avec des antibiotiques. L'Agence régionale de la santé organise des dépistages parmi les cas contacts. Un incendie en Lozère. Les flammes ont parcouru plus d'une centaine d'hectares aux portes de l'Aveyron. Deux communes ont dû être évacuées en urgence. 300 pompiers et des moyens aériens ont été déployés. Dans la Drôme, le feu du massif du Claps a progressé avec le vent du sud. 4 soldats du feu sont légèrement blessés. Encore un accident de trottinette. Un homme a perdu la vie à Nîmes. C'est un livreur Uber Eats qui a été percuté par une voiture. Le conducteur qui partait travailler a été placé en garde à vue. Les tests d'alcool et de stupéfiants se sont révélés négatifs. Benjamin Netanyahou rejette le plan de paix américain pour la bande de Gaza. Cet accord accepté par le Hamas prévoyait dans un premier temps le désarmement du mouvement palestinien et dans un deuxième temps le retrait des forces israéliennes. Le premier ministre israélien estime que le Hamas n'est pas encore réellement désarmé.
0: On enchaîne avec le sport, Pato.
1: Et Bruno Genesio a eu des frissons hier soir au Vélodrome. C'est lui qui le dit. C'était la première fois que le nouveau coach marseillais dirigeait l'OM dans son stade. Les Phocéens se sont imposés 3-1 contre Bilbao en match amical. Et puis Lucas Digne va retrouver le Parc des Princes. Le PSG a officialisé le retour du défenseur de l'équipe de France en provenance d'Aston Villa. Il avait déjà porté le maillot entre 2013 et 2015. Il avait signé en même temps que Marquinhos.
0: Tout ce qui se dit, tout ce qui se raconte sur le net, Pato, tu as scrollé pour nous. C'est parti pour le top tendance.
1: Et en 1, ça parle de CR7. Persuadé d'assister au mariage de Cristiano Ronaldo et Georgina Rodriguez, des milliers de fans se sont massés devant une cathédrale à Madère. Alors, ils avaient les téléphones en main pour ne rien louper, tout filmer. Ils avaient des maillots floqués du numéro 7 sur le dos. Et ils ont finalement vu sortir de l'église Fabio et Fatima, un couple de Portugais installés en France et qui n'avaient absolument rien demandé. Cristiano lui-même a réagi en publiant plusieurs smileys morts de rire. Jawad qui rigole, la mariée a l'air complètement perdue avec toute cette foule et toutes les caméras de la télé. Ça va leur faire des sacrés souvenirs de mariage. Ou encore Raven qui dit « J'espère que CR7 va faire un geste pour s'excuser d'avoir gâché leur plus belle journée. Ils pourraient payer le voyage de noces, par exemple. »
0: Mais pourquoi ils ont cru que c'était le mariage de CR7?
1: C'est une rumeur qui a tourné sur les réseaux et ils y ont cru, ils sont tous venus. Les fake news.
0: Les fake news, les fameuses.
1: En deux, ça parle d'Inox Tag. Après l'Everest, Inox Tag repart à l'aventure. Le vidéaste s'envole cette fois pour 3 semaines en Patagonie. Et pas avec n'importe qui, puisqu'il part aux côtés de l'aventurier Mike Horn. Le soleil noir qui est soupçonneux, il en a pas marre de nous prendre pour des cons. Il fait juste ça pour passer ses vacances en frais de société. C'est cramé. Abdoul qui l'admire, il a vraiment un mental de fou pour ça. Bon, il fait un peu débile, mais il a des grosses coronesses. Ou encore Magali qui pense que ça va être dur. L'Everest, c'était juste un échauffement. Là, il va vraiment douiller. Et puis en 3, pour terminer, ça parle d'une prof en Allemagne. Alors qu'elle est en arrêt maladie depuis 17 ans, elle a décidé de ne pas prendre sa retraite pour pouvoir continuer à toucher son salaire qui est compris entre 5 000 à 6 000 € brut. En fait, la médecine du travail l'a rendue inapte et donc sa hiérarchie a dit « Bon, bah vous partez en retraite ». Et comme elle ne veut pas perdre 2 000 balles sur son salaire, elle a déposer un recours au tribunal. Ça fait beaucoup parler. Laure qui la comprend. Tu m'étonnes qu'elle a pas envie que ça s'arrête avec tout ce qu'elle gagne. MN qui se compare. Bah, ça serait bien si les profs gagnaient autant en France. Ou AZ, le DZ, qui dit je préfère gagner moins et être en bonne santé.
0: Et oui, c'est beaucoup en Allemagne les salaires rapport à la France.
1: En net, c'est presque le double.
0: Ah bah ouais, de ouf.
1: Après, ça dépend. Il y en a qui gagnent un peu plus que le double, d'autres un peu moins, parce que c'est par région.
0: D'accord. Ok, très bien. Bah écoute, on aura appris des trucs. Merci beaucoup. Patou, on va te retrouver tout à l'heure pour la queue pour le sport.
1: À tout à l'heure.
0: C'est l'été du morning de Difool. Ils étaient sur un balcon et se sont retrouvés malgré eux à la une de l'actualité avec Difool et toute l'équipe dans la compile juste après pour la Caperca Pocantas.
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0: La sexy nana d'Aya Nakamura. Aya Nakamura, l'artiste française la plus écoutée dans le monde et découverte sur Skyrock. C'était sexy nana, donc avec la rafle 7h10. On est premier sur la déconne hein, tous les matins dans l'été du morning de Difool. Avec Difool qui va vous présenter un certain David. Hein, Difool qui aime partir à la découverte de personnages complètement atypiques. David, c'est l'ostéopathe qui fait péter les bébés. Vous allez le découvrir juste après la compile des balcons dans l'actu. Il y a Culture également avec Milly Mello et un classique de Drake également avec God's Plan sur Skyrock.
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2: Allez, la compile de balcon dans l'actu, ils sont retrouvés à la une de l'actu. À cause d'un balcon, on y va. Et bien numéro 3, le top 3.
3: Allez, on file un Cannes, à Cannes où un papy est encore très en forme, hein, puisqu'il a été vu au balcon du premier étage de chez lui, à 95 ans, en train de s'astiquer le zigouigoui tranquillement. ses voisins et leurs invités étaient dans le hall d'immeuble. Ils rentraient dans le hall d'immeuble et donc ils ont assisté à toute la scène. Bon, forcément, ils ont prévenu la police. Hein, les forces de l'ordre ont débarqué au domicile de ce nonagénaire pour qu'il s'explique. Et puis, bah, du coup, il n'a pas pu s'expliquer. Donc, il a fait l'objet d'une expertise psychiatrique.
2: Voilà, bon, mais fou. C'est bien, 95 ans, il reste en forme. C'est une belle,
3: c'est ça,
2: une belle histoire. Comment on les aime.
3: Il fait son sport, tranquille.
2: Moi, je vous amenais en Allemagne avec une histoire de famille un peu chelou. Il y a un mec, il habite en bas de l'immeuble. Et il y a des gens, plein de gens qui habitent au-dessus et qui ont des balcons.
3: Oui.
2: Et ce mec, il est énervé parce que tous les jours, il retrouve des détritus, des sacs poubelles, des cigarettes, des couches avec du caca à l'intérieur. Donc il se dit, mais ça vient d'où tout ça? Donc il allait voir plusieurs voisins en disant, mais c'est vous qui faites ça. Bon, il sait pas d'où ça vient. Il a l'idée de mettre une caméra, ce que tout le monde aurait fait.
3: Ouais.
2: Il met une caméra et il voit d'où ça vient et devinait qu'il balançait les couches, qu'il balançait les cigarettes, qu'il balançait les sacs poubelles.
4: Le voisin du dessus?
2: Un voisin du dessus, c'est pas con sa carriole.
5: Il y en a là.
2: C'est pas con.
5: Ouais, mais en vrai, je vois pas d'autres réponses. Donc,
2: si.
5: Qui t'a passé pour un con, j'aurais dit la même chose.
2: C'était son frère et sa belle-sœur qui habitaient deux étages au-dessus.
4: Et pourquoi ils faisaient ça?
2: Bah parce qu'a priori il l'aimait pas.
4: Il s'entendait pas, ouais.
5: Ah ouais, donc, mais du coup c'était des voisins.
2: Eh ouais, mais c'était les voisins du dessus.
5: Eh oui.
2: Et c'était donc son frère et sa sœur. Ça s'est fini en se tapant dessus dans l'immeuble. Mmh. Et après ça s'est fini au tribunal. Le frère du dessus a été obligé de déménager. Et depuis ils se parlent plus. C'est sympa les repas de famille.
5: Super.
4: Ouais, je pense qu'ils en font plus.
2: Ouais, c'est mieux. Ou alors il y en a plus, oui. Et à la place numéro 1, notre compile de l'actu.
3: Allez, on continue le voyage, on va au Mexique. Histoire de dingue. Vraiment, les gens ne savent plus quoi inventer. Une femme nue est aperçue pendant quelques secondes, mais vraiment quelques secondes, mais ça suffit, au balcon du palais du gouverneur. Bon, alors, le principal intéressé s'est retrouvé bien emmerdé, forcément. En plus, il est marié, tout ça. Donc, il a été interviewé par des journalistes. Hein. Il s'appelle Ricardo Gallardo Cardona. Et il a expliqué à la journaliste que c'était le fantôme d'une impératrice décédée.
2: Mais c'est ça, bien sûr.
3: Ouais, voilà.
2: Et sa famille a cru, bien sûr.
3: Hein. Eh bien oui, vous n'avez pas vu une femme à poil, vous avez vu un fantôme.
2: C'est ça.
3: Bon, alors la scène a été filmée par un manifestant, donc une scène mystérieuse qui a passionné bien sûr les habitants. Selon le quotidien El País, une explication bien plus terre-à-terre est envisagée. La mystérieuse silhouette ne serait ni une impératrice ni un fantôme, mais plutôt une travesse du sexe.
2: Voilà. Ok, comme c'est triste. Moi, je pensais qu'on allait terminer avec un fantôme. Notre compil de l'actu.
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9h30, bonne matinée, merci d'avoir choisi Skyrock pour attaquer la semaine. Et ce lundi 10 août, on a du son à vous passer avec Bilouki Full, c'est ce qu'on écoutait à l'instant. Et on enchaîne tout de suite avec du très gros son Red Room tout de suite, voici 21 Savage. Il y aura Tiakola juste après, Melo décalé. Et puis Tame Impala, Jenny, Dracula, c'est Urban Music non-stop seulement sur Skyrock.

0: C'est Skyrock premier sur le rap avec SDM, Mr. Ocho, Monsieur Ocho, c'est ce qu'on écoute à l'instant. Avant 10h, on est de retour avec les Taux Pineapple.
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0: Avec les Taux qu'on écoute, et puis Culture aussi, Méli Mélo. Et du matin au soir, que du lourd sur Skyrock. 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
3: C'est l'heure du point météo sur Skyrock à Marseille, 90 FM, avec attention à vigilance orange canicule cet après-midi sur Marseille et sur les Bouches-du-Rhône, un 34 degrés sur Marseille, 37 degrés sur Aix-en-Provence, 36 degrés du côté de Salon-de-Provence et 33 degrés du côté de la Ciotat. Pour demain matin, le soleil va rester largement dominant sur les Bouches-du-Rhône avec des températures déjà très élevées dès le réveil, 22 degrés sur Aix et Salon-de-Provence, 23 degrés à la Ciotat et 24 degrés sur Marseille ainsi que sur Martigues.

Europe R&B non-stop avec Franck Lich. On écoutait Position, il est 10h du matin. C'est Maxime avec vous sur Sky avec de l'argent à gagner tout l'été, plein 15 000 balles, c'est avec le morning de Difool, c'est très bientôt. Et puis en attendant, il y a des virements qui arrivent tous les matins hein, et toute la journée d'ailleurs sur vos comptes. Ce matin, c'est Kelly qui est reparti du côté de Bricomte-Robert avec 600 balles. C'était dans l'été du morning de Difool. Hier, c'est tombé chez Rudy. C'était à Pont-Audemer dans le 27. Ça tombe tous les jours, hein, des sous pleins. Cache au 7 20 20, c'est le mot de passe magique pour repartir avec donc votre inscription pour les deux tirages au sort chaque jour pour les sous et puis pour très bientôt les 15 000 euros du morning de Difool. Voici une nouvelle heure de son qui démarre avec Gambi, René, Kao Villa, avec Taiki et Anime le streamer, c'est réanimé et puis RN Boy, elle vous laisse en Sky.

0: Love You, bonne matinée avec le son qui se poursuit, Urban Music Non-Stop, ça c'est avec Mauvais Joe, qui était numéro 2 hier dans le hit Skyrock, il a perdu sa place de leader, c'est encore très solide, hein. Numéro 2 c'est un très beau score, un des sons les plus écoutés que vous avez découvert ici sur Sky, un des sons de l'été, Mauvais Joe, pilé, le dernier Ariana Grande, ça par contre c'est numéro 1 du hit US, on a eu ça ici hier aussi, hein. Tous les dimanches il y a des classements dans tous les sens, pour savoir les meilleures ventes de sons dans toute la France. Et aux États-Unis aussi, Aide à la Made du Love Me Ariana Grande qui est numéro 1 aux US.
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Michael Jackson, énorme succès pour son biopic, c'est le plus vu en France, c'est plus de 5 millions d'entrées pour le film Michael. On l'écoutait en hommage à l'instant avec Billie Jean sur Skyrock. On va se mettre Jaja et Dinas tout de suite. La tournée à partir du 18 septembre dans toute la France, c'est très bientôt que ça démarre. Il y a des dates un peu partout, il y a même parfois deux dates par ville. Et puis des dates complètes, il n'y a plus de place, c'est complet, la halle Tony Garnier de Lyon. 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On se met Jaja et Dinas, le dernier son à tes côtés tout de suite. Et puis Daft Punk juste après avec Pharrell, c'est Get Lucky sur Sky.

0: Skyrock premier sur le rap avec le rappeur du 91 Nino qu'on écoutait avec Vivies à l'instant. Nino que vous retrouvez en tournée Skyrock à partir du 20 janvier 2027. La première date du côté du Galaxy d'Amnéville. Il y a pas mal de villes où il y a deux dates. Et puis il n'y a pas encore Paris, hein. Peut-être qu'il nous prépare encore des stades de France. Les derniers stades de France de Nino, c'était avec Skyrock. Pourquoi pas les prochains? Ça serait évidemment idéal, hein, pour vous, puisqu'on aura sûrement des places à vous filer, en tout cas pour la tournée. Nino en tournée très bientôt. Et la suite du son tout de suite avec Mauvais Joe, c'est Maladie. Avec Ariana Grande, Hey Della, Made You Love Me. Alors attends, non, ça c'était avant. C'est Big Flo et Oli qui arrive avec Picasso plutôt. Voilà. A tout de suite, Rapper N'B Non Stop.
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2: Et c'est parti, c'est l'heure du top stream hein, maintenant sur Skyrock à Marseille 90 FM. Nous sommes le lundi 10 août et c'est parti donc pour le classement des sons les plus streamés sur Marseille et sur les Bouches-du-Rhône et à

attaquer la semaine. C'est Mauvais Joe. Mauvais Joe, le leader du triangle des Bermudes. Numéro 1 du top stream à Marseille et sur les Bouches-du-Rhône en ce lundi 10 août.

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Gim, Soleil, Nike, One Track Mine. Et puis Leto, c'est Chéri Coco sur Skyrock.

0: C'est Urban Music Non-Stop tout l'été sur Skyrock, la première radio urbaine mondiale. C'était Mélo Décalé, le dernier Tiakola qu'on écoutait à l'instant. Et tout de suite, Tame Impala avec Jenny, c'est Dracula. Aya Nakamura sur le son du triangle des Bermudes, c'est Balek. Il y aura Shakira aussi juste avant 11h30, le son de la Coupe du Monde. C'est Die Die à suivre avec Burna Boy. 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
8: Et c'est parti sur Skyrock 90 FM, c'est l'heure de l'agenda concert, l'agenda des bons plans, avec Nono La Grinta. Nono La Grinta, vous l'écoutez toute la journée sur Skyrock avec ce titre Love You. Nono La Grinta sera en concert le 19 novembre prochain. Ça sera du côté du Six Mic à Aix-en-Provence. Le prix des places est à 20 euros. Les résas, c'est dans tous vos points habituels.

14h. Passez un bon début d'après-midi à l'écoute de Skyrock. C'est parti pour une nouvelle heure de son en cette nouvelle semaine. On écoute Mauvais Joe, Maladie, c'est Urban Music non-stop toute la journée. Il y a Big Flo, Ali avec Picasso, PLK, Pocahontas, le rappeur marseillais Soprano avec DJ. Et vos dédicaces à envoyer sur l'application Skyrock, c'est jusqu'à 16h aujourd'hui.

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Fantas, extrait de son projet Grand Garçon, un projet découvert ici en premier sur Skyrock. Et Pelka sera là le 4 décembre prochain à Marseille au Dôme, en concert avec Sky. Vous pouvez dès maintenant choper vos places sur skyrock.fm. Urban Music Non-Stop, ça continue avec le Marseillais Soprano. On écoute DJ et juste après, il y a Aya Nakamura, la rafleuse, avec Sexy Nana. Passe un bon lundi ensoleillé aujourd'hui.

0: On vient d'écouter Gims, Sois pas timide sur Skyrock. Et dans les Skyrock dédicaces, on a une dédicace de Thomas. Thomas qui dit: dédicace à moi, je suis livreur sur le secteur de Vitrolles et j'écoute Skyrock pendant les allers et retours. Et ben merci à toi Thomas. Courage à tous les livreurs, d'ailleurs peut-être à l'écoute de Skyrock. Et à toi Thomas, la suite de vos messages à balancer sur l'application Skyrock pendant qu'on écoute Leto Pineapple. Rapper and Beyond Stop, c'est toute la journée sur Skyrock. Il y a Leto qui arrive, Culture, Melly Mello, Gambi, René Kovila et Michael Jackson avec Billie Jean.
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On est premier sur le rap pour les Sorski Rock. Il est londonien, il s'appelle Junior Choi. On vient l'écouter avec tout le monde en classique. Lui, il était mannequin et puis il est devenu rappeur. Bon, il a bien fait. Junior Choi, qu'on va l'écouter sur Sky. Voici Bilouki maintenant avec Full et le nouveau Gradur derrière avec Morad sur

0: On est premier sur l'Europe, on est sur Skyrock avec la collection entre Gradur et Morad. C'était TTO en nouveauté sur Sky, 18h39. 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Et vous choisissez le morceau de Lacrim qu'on écoute dans deux minutes, juste après RN Boy sur Sky. Voici mon bébé avant Lacrim.
1: Ça change de quoi, gros?

0: La crime sur Skyrock, pas tout seul avec l'incroyable voix de Maës. On va écouter Boston George en souvenir sur Skyrock, 18h45. 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Bonne chance et PLK arrive. Dans moins d'un mois, il les aura fait ces deux stades de France avec Skyrock. On l'écoute avec Pocahontas. Et il y aura ça, Ria. Il y aura aussi Rihanna avec Diamond in the Sky sur Skyrock. Juste avant 19h pour attaquer ce lundi soir ensemble.
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3: Et ça parle de foot maintenant sur Skyrock. C'est parti pour l'agenda de l'OM, l'agenda de l'Olympique de Marseille. Belle victoire ce week-end contre l'Athletic à Bilbao. Victoire des joueurs de Bruno Genesio 3-1. Et un nouveau match amical au programme. Gros match amical ce vendredi. L'Olympique de Marseille qui va défier l'équipe de l'Atlético Madrid. Ça sera donc ce vendredi à partir de 17h30 sur la pelouse du Stade Vélodrome. Les Reza sur le site de l'OM et dans tous vos points.

On est promis sur le rap, on est sur Skyrock, du son de Marseille, ça c'est très bien ça. Joel, qu'on va l'écouter avec Parfum Quartier sur Skyrock à 19h pile. On est pile à l'heure pour démarrer la soirée ensemble. Dans 2h pile, eh ben, il y aura Diffoul et toute l'équipe pour la radio libre. Et d'ici là, eh ben, on va passer mauvais duo. Là, c'est parti, on va piler. Et puis derrière, il y aura Michael Jackson avec Billie Jean. Allez, bonne soirée, c'est Tim.

C'est l'hymne de la Coupe du Monde 2026 qu'on va écouter sur Skyrock, c'est Shakira et Burna Boy avec Die Die. On est de retour en France, en Bretagne exactement, à Rennes dans le 35. On va rejoindre Bello et Dallas, ils viennent de là-bas. Leur nouveau morceau s'appelle Séminaire, on les écoute tous les deux maintenant. Bello, Dallas sur Sky, le nouveau Tiakola en préparation aussi, et puis Tame Impala avec Dracula.

On est en plein cœur d'une heure sans pub sur Skyrock. On en profite avec le nouveau Tiakola qu'on va l'écouter. C'était Mélo Décalé, un premier extrait de son album qui arrive le 25 septembre. Tiakola à l'instant, c'est Nike hein, qu'on écoute maintenant, et Gims avec Mauvais Joe derrière sur Skyrock.